22h35. 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
2: Hey, Lascar, c'est avec toi qu'on a traité deal la dernière fois, là. Ne rigole pas, parce que là, je suis venu récupérer ma thune, là.
3: Attends, pourquoi tu joues les vénères, là?
2: Vénère, parce que je veux ma thune, là, tout de suite.
3: Quelle thune? J'ai pas de thune.
2: T'as pas ma thune, toi, quoi? Tu vas pas me donner ma thune? On va la chercher tout de suite, la thune, là.
3: Mais vas-y, prends-la. Va te faire enculer.
2: Toi, tu allais me dire, va me faire enculer, qu'est-ce qu'il y a?

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0: Désolé, mais la personne que vous avez appelée n'est pas disponible. Veuillez laisser un message après le signal sonore.
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0: Putain, t'as vu le rap français, comment ça part en couille, là.
1: T'as vu ça, gars?
0: Même les meufs, elles commencent à faire du rap, moi, je comprends pas.
1: Ouais, mais le truc, c'est qu'elles rappent comme des bonhommes, en fait.
0: Ah, on dirait mon petit frère qui rappe. Je te jure, c'est incroyable.
1: Mais t'as écouté le truc de Princesse Agnès, hein?
0: Princesse Agnès?
1: Ouais.
0: Du coup, de quel droit cette meuf, elle se donne un titre de princesse? Déjà.
1: Mais je sais pas, mais... Hey,
2: ça va, les gars, qu'est-ce qu'il y a?
3: Comment tu vas?
4: Ça va bien, tranquille. La forme,
2: la forme, alors.
1: Ouais, ouais, ça va, c'est cool. J'ai écouté ton dernier truc.

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1: Quand tu veux le chocolat? Et pourquoi tu me parles de chocolat là? On travaille.
0: Moi, tu m'achètes un chocolat.
1: Ah ouais?
0: Oui.
1: Laquelle? Chocolat?
0: Oui.
1: T'as un Kinder Surprise?
0: Oui.
1: J'aime bien ça, hein?
0: Oui.
1: J'ai le sage alors.
0: Le Kinder Surprise.
1: On va faire le gangster alors.
0: Si.
1: Si.

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0: question à vous poser.
1: Je vous écoute.
0: Voilà. Vraiment, si Billy n'aime pas se raconter, je me demande pourquoi vous le persécutez. Nous pourrait-on passer à une autre affaire, hein?
1: L'affaire qui nous préoccupe ici, Monsieur Cheswick, c'est la thérapie.
2: FIP.